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0: Pour sécréter de la dopamine, une des hormones du bonheur, on peut faire un câlin pendant 5 minutes. On peut aussi prendre une marche de 10 minutes.
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